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0: Nous sommes dans l'école des Hirondelles de Saint-Julien-d'Iga.
1: Nous sommes des élèves de 2 à 9 ans.
2: Cette année, nous avons créé le chemin du phénix.
1: Le chemin du phénix, c'est un chemin rempli de création.
3: C'est un sentier d'interprétation.
1: Et c'est les élèves de Saint-Julien-d'Iga qui a fait toutes ces œuvres magnifiques.
4: On a fait un nid pour un phénix qui s'appelle le phénix roux. C'est un phénix qui est presque fait de feuilles. Il se cache dans le nid qu'on a fait. Et comme il a été reconnaissant de nous, il nous a donné des crayons magiques pour une prochaine œuvre.
5: Alors, nous, on avait fait un cadre. Au final, c'est bien réussi. On a bien réussi. On dirait vraiment que c'est un vrai cadre. Et notre but, c'était de représenter un cadre en carré et en rond pour donner à voir la nature, comme si on avait collé une image sur le cadre.
6: Venez voir notre sentier d'interprétation.
7: Ça va, on l'a dit en synchro là, non ?
3: Nous sommes allés voir l'œuvre de Ouroboros, de Enrique Oliveira.
8: C'est la 8e œuvre ici. Quelle est la forme de cette œuvre ?
7: Zigzag.
8: Zigzag, mais encore.
7: Ça me fait penser à un sorte de tourbillon.
3: Ça me fait penser un peu à des nœuds parce que il y a des nœuds, ils ont deux boucles et là on dirait les deux boucles dans le cercle.
9: Ça me fait penser à un serpent qui s'est enroulé.
8: On se rapproche un petit peu parce que l'artiste, il a nommé cette œuvre le serpent qui se mord la queue. Autrement dit, Ouroboros, c'est la signification.
0: Nous étions accompagnés par Catel.
8: Je suis accompagnatrice en montagne. J'encadre les gens en randonnée. J'interviens sous forme de randonnée guidée, thématique, auprès de scolaires comme vous, mais aussi auprès de familles, de touristes, d'adultes, d'associations de randonneurs, ce genre de choses.
9: C'était quoi le programme de la journée ?
8: Alors aujourd'hui, ce qui était prévu de faire, c'était de faire découvrir les œuvres artistiques du partage des eaux. Donc de faire une randonnée en itinérance pour parler des artistes, de comment ils ont créé leur œuvre et aussi de soi-même devenir des artistes en herbe et de se prendre pour des artistes, de créer une petite œuvre.
9: Merci.
2: On a fait des œuvres sur la ligne de partage des eaux pour s'entraîner.
5: Là, on fabrique nous-mêmes notre création après avoir vu les créations des artistes. Et là, on est en train de faire le corps de l'oiseau avec des petites boules en mousse. Après, avec des feuilles de sapin, on va faire les ailes, on va les coller, on va essayer de faire les ailes, on va les planter dans la mousse. Et du coup, ça va être trop bien.
7: C'est une maison. Son nom, c'est la maison hantée. C'est une chimère qui protège les plus faibles des grands prédateurs. Et on a mis des pics, des plantes qui sont piquées autour, qui étaient par terre. Du coup, ça protège encore plus.
0: Et Fabienne nous a accompagnés tout le long du projet. Fabienne est une artiste.
7: Et une architecte paysagiste.
10: Et effectivement, je ferai partie du réseau des passeurs de la ligne de partage des eaux avec le parc. J'interviens dans les écoles. De plein de manières différentes, mais surtout en immersion dans la nature, dans la forêt, et pour découvrir aussi les œuvres de la ligne de partage des eaux de temps en temps. Et on fait plein d'animations différentes, comme on a pu faire ce matin.
11: Alors, pour se mettre dans la tête et dans le corps d'un oiseau, pour vraiment savoir comment on va fabriquer un nid, il faut quand même se mettre vraiment à la place de l'oiseau. Vous allez choisir une plume. Et une fois que vous aurez choisi cette plume, eh bien en fait, vous serez cet oiseau. Imaginez que vous survolez un peu cet endroit-là, jusqu'à trouver un endroit qui vous plaît, où vous avez envie de faire votre nid. Un petit nid, hein. On va dire, là, vous n'êtes pas un grand oiseau, donc vous allez chacun faire votre nid à vous.
5: Mais t'avais dit qu'on faisait un grand nid.
11: Après.
5: Nous tous, eh ben, on fait un nid, le même nid.
11: Ce sera la deuxième étape. Après, on va faire un grand nid tous ensemble. Mais déjà, pour se mettre un petit peu dans l'ambiance et s'entraîner, on va faire un

0: la matinée, on était plutôt dans une expérience de bain de forêt, où on a fait plutôt une exploration sensible de ce sentier, depuis l'école jusqu'au Folastère, avec des arrêts et des invitations à écouter, à sentir, à développer tous ses sens.
1: Regardez, t'en choisis un et tu nous dis pas ce que c'est, tu nous le décris.
2: Ouf, c'est difficile. C'est un peu des fils.
3: C'est léger.
2: Oh, très léger. Oh, c'est bon.
3: Ça y est.
2: Ouais, c'est une fleur.
3: Une fleur. Il y a ceux qui sont déjà passés peuvent se mettre de la
2: Je dois le décrire.
3: Ouais.
2: Un peu chaud. Il y a, ça a une forme un peu ronde. Un peu pointue. J'aurais dit une feuille, moi.
0: Puis ensuite, on a pique-niqué au camping du Folastère. Et le retour, on va être dans la réflexion pour que vous commenciez à réfléchir à vos œuvres que vous allez installer, puisqu'on va faire un sentier de land art.
4: Visualiser un peu les objectifs.
5: Celui de là-haut, tu peux pas.
6: On a inauguré notre sentier. Avec la mairie et nos parents, nous avons fait une œuvre collective.
7: Le phénix s'est réveillé, a fait des empreintes sur le mur, et maintenant c'est à vous de faire comme lui. Vous devez faire des empreintes d'animaux ou des traces.
6: Et elle s'appelle la trace.
8: Tu fais des traces de quoi, Louisa?
9: D'ours.
8: C'est des traces d'ours. Ah, wow, super.
10: Venez voir notre sentier d'interprétation.
11: Le chemin du phénix à Saint-Julien-du-Gard.
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Vous êtes bien à l'écoute de Fréquence 7, il est 10h et tout de suite on va retrouver les rediffs de l'été avec Sam Chante, présenté par Sabine. Si Sabine donne des dates durant cette émission, merci de ne pas en tenir compte.

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1: En marge des circuits standards, là où le mot donne le sens et la note, l'émotion, bonjour et bienvenue dans Ça me chante. Janvier, le mois des vœux échangés. Alors, pour ce premier programme 2026, je me suis fait le présent à moi-même de chansons qui me font du bien. Celles qui me caressent les oreilles ou qui m'arrachent les tripes et vous en souhaite tout autant. Jean-Marc Bagnou,

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Paul Verlaine en a fait le poème, Nadia Boulanger la mélodie, Yvette Terolaz et Pascal Auberçon en ont fait un duo. Écoutez la chanson bien douce, un frisson d'eau sur de la mousse.

Mais qu'est-ce qui me touche le cœur dans une chanson? La voix, l'écriture, une mélodie, un rythme, un instrument, une interprétation, un souffle, une image, un propos, sans aucun doute aussi, comme celui-là par exemple de Gaston Couté.

0: C'était Gérard Pierron dans cette chanson qui n'est pas d'aujourd'hui. Poursuivre. 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

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De Léo Ferré par Annick Cézaruc.

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parmi les vœux reçus, il y a ceux de Geoffroy, avec cette chanson à venir, qui dit des tas de « y a pas que », et suite à laquelle, forcément, j'ai accroché un Vasca bien connu.

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C'est ainsi que se termine ce 109e Ça me chante. 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Ça me chante, c'est aussi sur les ondes de fréquence 7 en directe rediffusion chaque semaine, le samedi ou le mercredi, avec chaque mois un nouveau programme. À la réalisation technique, et si attentionné, merci Sylvain. 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Je vous souhaite une année des plus joliment nouvelles.

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1: 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Vendredi 31 juillet, au soir, bal folk dans la clairière sous les étoiles à partir de 20h30 avec le trio Tringilla et le trio Mosaïque. 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Participation aux frais pour vendredi 15 euros, pour samedi 10 euros. Pour les 10 à 18 ans, c'est 5 euros et c'est gratuit pour les moins de 10 ans. Toutes les informations pour se rendre sur les lieux sont sur le site du Théâtre des Chemins, théâtredeschemins.org.
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1: Bonjour à toutes et tous et bienvenue dans cet agenda de l'été du samedi 25 juillet pour aujourd'hui et les jours à venir en fait. Les prochains rendez-vous cinéma sous les étoiles de la Maison de l'Image seront samedi pour Le Chant des Forêts à la Bastide-sur-Besorgue, devant l'église. La projection est vers 21h30 à la tombée de la nuit. Dimanche, ce sera Sauvons les meubles à l'Anars, en plein air, place du marché, même heure. Et lundi, l'affaire Bojarski à Saint-Didier-sous-Aubenas, espace Michel Maillon, c'est devant la salle polyvalente. Pour écouter de la musique, ce soir, samedi, à la passerelle à la Blachère, à 21h, concert pop-rock de Sonic Blend, un duo voix-guitare pour une traversée des plus grands titres pop-rock des années 90 à aujourd'hui. Ça va groover et probablement danser. L'entrée est à prix libre et il est possible de manger sur place. Ce soir samedi encore à Vauguet, à la Guinguette des Roches, Mounia chante de la soul, du jazz, de la pop, du rock, du rhythm and blues et de la variété française et internationale. C'est un concert solo d'émotion, d'énergie et de douceur. Le concert est à 21h et pour manger sur place des pizzas ou des spécialités ardéchoises, il vous faudra réserver directement à la Guinguette. À la Gorce, ce soir 25 juillet, une seule scène, un seul artiste, c'est Radio Gab, le one-man band qui fait le son d'un groupe à lui tout seul pour des reprises, du rock, du blues, du folk. À la Gorce, c'est à l'autre côté de l'assiette, 90 chemin de Gandol. Le concert est à 20h et pour manger sur place, il vous faudra réserver au 07 84 41 29 93. Demain dimanche, le rendez-vous des musiciens pour jouer de la musique amplifiée tous ensemble, c'est-à-dire la jam session d'été. Demain dimanche, donc, à partir de 20h, à la passerelle à la Blachère. C'est la seule jam du mois de juillet, donc ne la ratez pas. Elle est animée par Vincent Passy, ouverte à tous, à tous les styles et tous les niveaux. C'est la jam tout style, donc. Et pour toutes les oreilles aussi qui veulent écouter. Un autre style, ce soir à partir de 16h, deuxième jour du Festival des Palais, à la Maison des Palais à Entraigues-sur-Volanne, qui vous propose à 16h un atelier d'observation de la biodiversité, rencontre avec l'association Paléo Découverte. À 18h, récital de Rebecca Chaillot, avec au programme Franz Schubert, sonate pour piano en si bémol majeur, D960. Franz Liszt, sonate pour piano en si mineur, S178. Et puis ensuite, pour régaler vos entrailles, un buffet champêtre de produits locaux. Pour vos oreilles, le concert de chansons avec Cyril Froger. Et à la tombée du soir, une discussion autour de l'astrophysique avec Jean-Pierre Brebing. Pour lever les yeux vers les étoiles. Dans les jardins, exposition du peintre Juliette C, dont les œuvres invitent à la contemplation et au dialogue avec la musique. Pour toutes les informations, rendez-vous sur lespalais.fr et les réservations sont au 06 31 95 68 53. À Viviez, dimanche toujours, la tournée de Rossa Musical se pose à l'hôtel de ville à 20h30. Pour un concert du Quatuor Girard, accompagné de Christophe Goguet à l'alto, avec au programme Beethoven, Bruckner et Brahms. Les tarifs de 12 à 18 euros, réservation au 06 79 44 15 76. Demain dimanche au Vence, le duo Fiuminale sera en concert dans l'église de Saint-Pierre au Lien à 17h. Le duo, c'est Maxime Merlandi et Jean-Philippe Glissani qui proposent un répertoire de chants polyphoniques corse. Le tarif, 17 euros. Lundi 27 juillet à 18h, la Guinguette fermière à Genestel propose deux concerts. Rouliette ruse, chanson poético crue, et Cocagne, chanson festive indépendante. Mais aussi un marché de producteurs locaux, de la restauration paysanne, une buvette de boissons artisanales. C'est à la Guinguette fermière à Genestel. Autre registre tout aussi essentiel. Les prochaines permanences du don du sang sont lundi 27 juillet de 9h à 12h30, espace Rionis à Ruons. Il y a 45 places. Et puis ensuite, pour ceux qui préfèrent l'après-midi, mais ce n'est pas le même secteur, ce sera le jeudi 30 juillet de 15h à 18h30, espace culturel à Prades. Il y a 37 places. Pour tout savoir, rendez-vous sur le site dondesang.efs.sante.fr. Vous y trouverez le questionnaire en ligne permettant de savoir si vous pouvez donner. Et pour prendre rendez-vous, téléphonez au 04 75 82 44 05. Prévoyez une heure sur place, le temps de l'accueil, du court entretien médical, du don en lui-même qui dure 10 minutes et de la collation de réconfort. N'oubliez pas votre pièce d'identité et n'oubliez pas aussi que bien que le volume sanguin se reconstitue rapidement après un prélèvement, il ne faut pas pratiquer d'efforts physiques intenses dans les heures qui suivent. Maintenant rapidement, un petit balayage subjectif. Mardi soir, c'est le marché nocturne au Vence de 18h à 23h avec des stands d'artisans créateurs et de producteurs locaux et un spectacle, l'effet papillon, artiste de cirque et comédien de la comédie L'arbre à couleurs. Mercredi, sous le tilleul du Vaisseau-mère à Vaisseau, c'est le concert du duo Minuit. Le duo Minuit, c'est Charlotte de Montcassin, chanteuse lyrique, et Vincent Passy, pianiste et chanteur de jazz. Le tilleul est dans la cour du Vaisseau-mère. Les fous semblants et leur petite poépsie lunatique seront le 27 à Johannas et le 28 à l'Alvade d'Ardèche, au Nautilus. L'entrée est à 7 euros et c'est gratuit pour les moins de 12 ans. Pour les trouver, suivez les flèches et prenez un coussin. Dernière info, au pas de côté, samedi 1er août à 20h30, c'est le concert de Note, Indie Pop, et Talweg, c'est du dub cumbia. L'ouverture des portes à 19h30, petite restauration sur place, l'entrée est à prix libre. J'en ai fini pour l'agenda. À venir sur Fréquence 7 de la musique de labels indépendants, mais aussi à 15h le Telex, à 17h la rediffusion de cet agenda, à 18h la rediffusion d'un épisode de London Dreamer. Dimanche demain à 9h et 15h le Telex, à midi Cogit Pop, à 18h Jazz en été et à 19h rediffusion d'Oscillation atemporelle. Bonne journée, bonne soirée, bon week-end et à bientôt sur Fréquence 7.
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0: Les fous semblants redémarrent leur vieux camion pour venir vous présenter leur petite poépsie lunatique. Début des spectacles à 21h sous le soleil couchant, mais vous pouvez venir dès 20h30 savourer les croque-monsieur d'Éric. Pour trouver les lieux de spectacle, suivez les flèches quand vous arrivez dans le village. Et quel village ? En juillet, rendez-vous le 27 à Johannas, le 28 à l'Alvade et le 29 à Saint-Laurent-sous-Couaron, au ranch Le Solitari. La petite poépsie lunatique des fous semblants. L'entrée est à 7€, gratuit pour les moins de 12 ans et pas besoin de réservation. Vous pouvez prendre un petit coussin pour le confort de vos fesses.
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0: Concert dans la cour du Pas-de-Côté à Mercué le 1er août, c'est Not, Indie Folk Rock et Talweg, Dub Cumbia. Not, c'est une chanteuse guitariste et un batteur claviériste xylophoniste. Parfois tout est dépouillé sur un fil comme pour mieux entendre le silence. Parfois ça bouillonne à l'intérieur et ça tape fort. Le duo trouve sur scène un endroit où exprimer toute sa vulnérabilité. Talweg est à la croisée de la musique électronique et acoustique avec des influences comme le blues, le dub, la musique électronique progressive et les rythmes ensoleillés. Trois musiciens pour un set de DJ, live looping et instruments de musique, chant, guitare, basse, clarinette, harmonica et un spectacle qui évolue d'une atmosphère onirique vers une énergie intense, dansante et festive. En concert dans la cour du Pas-de-Côté à Mercué le 1er août, c'est Not, Indie Folk Rock et Talweg, Dub Cumbia, ouverture des portes à 19h30. Il est possible de manger sur place et l'entrée des concerts est à prix libre.
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0: Non.
1: Et là?
0: Non.
1: Et là?
0: Ah oui. 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
1: On capte, hein?
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0: concert dans la cour du Pas-de-Côté à Mercué le 1er août. C'est Not Indie Folk Rock et Talweg Dub Cumbia. Not, c'est une chanteuse guitariste et un batteur claviériste xylophoniste. Parfois, tout est dépouillé sur un fil, comme pour mieux entendre le silence. Parfois, ça bouillonne à l'intérieur et ça tape fort. Le duo trouve sur scène un endroit où exprimer toute sa vulnérabilité. Talweg est à la croisée de la musique électronique et acoustique avec des influences comme le blues, le dub, la musique électronique progressive et les rythmes ensoleillés. Trois musiciens pour un set de DJ, live looping et instruments de musique, chant, guitare, basse, clarinette, harmonica, et un spectacle qui évolue d'une atmosphère onirique vers une énergie intense, dansante et festive. En concert dans la cour du Pas-de-Côté à Mercué le 1er août, c'est Not Indie Folk Rock et Talweg Dub Cumbia, ouverture des portes à 19h30. Il est possible de manger sur place et l'entrée des concerts est à prix libre.
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Bal folk, spectacle balade contée, des rencontres à la croisée des chemins sur la commune de Saint-Anthéol-de-Vals seront les 31 juillet et 1er août. 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Participation aux frais pour vendredi 15€, pour samedi 10€, pour les 10 à 18 ans c'est 5€ et c'est gratuit pour les moins de 10 ans. 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
1: Bonjour à toutes et tous et bienvenue dans cet agenda de l'été du samedi 25 juillet pour aujourd'hui et les jours à venir en fait. Les prochains rendez-vous cinéma sous les étoiles de la Maison de l'Image seront samedi pour Le Chant des Forêts à la Bastide-sur-Besorgue, devant l'église. La projection est vers 21h30 à la tombée de la nuit. Dimanche, ce sera Sauvons les meubles à l'Anars, en plein air, place du marché, même heure. Et lundi, l'affaire Bojarski à Saint-Didier-sous-Aubenas, espace Michel Maillon, c'est devant la salle polyvalente. Pour écouter de la musique, ce soir, samedi, à la passerelle à la Blachère, à 21h, concert pop-rock de Sonic Blend, un duo voix-guitare pour une traversée des plus grands titres pop-rock des années 90 à aujourd'hui. Ça va groover et probablement danser. L'entrée est à prix libre et il est possible de manger sur place. Ce soir samedi encore à Vauguet, à la Guinguette des Roches, Mounia chante de la soul, du jazz, de la pop, du rock, du rhythm and blues et de la variété française et internationale. C'est un concert solo d'émotion, d'énergie et de douceur. Le concert est à 21h et pour manger sur place des pizzas ou des spécialités ardéchoises, il vous faudra réserver directement à la Guinguette. À la Gorce, ce soir 25 juillet, une seule scène, un seul artiste, c'est Radio Gab, le one-man band qui fait le son d'un groupe à lui tout seul pour des reprises, du rock, du blues, du folk. À la Gorce, c'est à l'autre côté de l'assiette, 90 chemin de Gandol. Le concert est à 20h et pour manger sur place, il vous faudra réserver au 07 84 41 29 93. Demain dimanche, le rendez-vous des musiciens pour jouer de la musique amplifiée tous ensemble, c'est-à-dire la jam session d'été. Demain dimanche, donc, à partir de 20h, à la passerelle à la Blachère. C'est la seule jam du mois de juillet, donc ne la ratez pas. Elle est animée par Vincent Passy, ouverte à tous, à tous les styles et tous les niveaux. C'est la jam to style, donc. Et pour toutes les oreilles aussi qui veulent écouter. Un autre style, ce soir à partir de 16h, deuxième jour du Festival des Palais, à la Maison des Palais à Entraigues-sur-Volanne, qui vous propose à 16h un atelier d'observation de la biodiversité, rencontre avec l'association Paléo Découverte. À 18h, récital de Rebecca Chaillot, avec au programme Franz Schubert, sonate pour piano en si bémol majeur, D960, Franz Liszt, sonate pour piano en si mineur, S178. Et puis ensuite, pour régaler vos entrailles, un buffet champêtre de produits locaux. Pour vos oreilles, le concert de chansons avec Cyril Froger. Et à la tombée du soir, une discussion autour de l'astrophysique avec Jean-Pierre Brebing pour lever les yeux vers les étoiles. Dans les jardins, exposition du peintre Juliette C, dont les œuvres invitent à la contemplation et au dialogue avec la musique. Pour toutes les informations, rendez-vous sur lespalais.fr et les réservations sont au 06 31 95 68 53. À Viviez, dimanche toujours, la tournée de Rossa Musicale se pose à l'hôtel de ville à 20h30. Pour un concert du Quatuor Girard, accompagné de Christophe Goguet à l'alto, avec au programme Beethoven, Bruckner et Brahms. Les tarifs de 12 à 18 euros, réservation au 06 79 44 15 76. Demain dimanche au Vence, le duo Fiuminale sera en concert dans l'église de Saint-Pierre au Lien à 17h. Le duo, c'est Maxime Merlandi et Jean-Philippe Glissani qui proposent un répertoire de chants polyphoniques corse. Le tarif, 17 euros. Lundi 27 juillet à 18h, la Guinguette fermière à Genestel propose deux concerts. Rouliette ruse, chanson poético crue, et Cocagne, chanson festive indépendante. Mais aussi un marché de producteurs locaux, de la restauration paysanne, une buvette de boissons artisanales. C'est à la Guinguette fermière à Genestel. Autre registre tout aussi essentiel. Les prochaines permanences du don du sang sont lundi 27 juillet de 9h à 12h30, espace Rionis à Ruons. Il y a 45 places. Et puis ensuite, pour ceux qui préfèrent l'après-midi, mais ce n'est pas le même secteur, ce sera le jeudi 30 juillet de 15h à 18h30, espace culturel à Prades. Il y a 37 places. Pour tout savoir, rendez-vous sur le site dondesang.efs.sante.fr. Vous y trouverez le questionnaire en ligne permettant de savoir si vous pouvez donner. Et pour prendre rendez-vous, téléphonez au 04 75 82 44 05. Prévoyez une heure sur place, le temps de l'accueil, du court entretien médical, du don en lui-même qui dure 10 minutes et de la collation de réconfort. N'oubliez pas votre pièce d'identité et n'oubliez pas aussi que bien que le volume sanguin se reconstitue rapidement après un prélèvement, il ne faut pas pratiquer d'efforts physiques intenses dans les heures qui suivent. Maintenant rapidement, un petit balayage subjectif. Mardi soir, c'est le marché nocturne Auvence de 18h à 23h avec des stands d'artisans créateurs et de producteurs locaux et un spectacle, l'effet papillon, artiste de cirque et comédien de la comédie L'arbre à couleurs. Mercredi, sous le tilleul du vaisseau mère à vaisseau, c'est le concert du duo Minuit. Le duo Minuit, c'est Charlotte de Montcassin, chanteuse lyrique, et Vincent Passy, pianiste et chanteur de jazz. Le tilleul est dans la cour du vaisseau mère. Les fous semblants et leur petite poépsie lunatique seront le 27 à Johannas et le 28 à l'Alva d'Ardèche, au Nautilus. L'entrée est à 7 euros et c'est gratuit pour les moins de 12 ans. Pour les trouver, suivez les flèches et prenez un coussin. Dernière info, au pas de côté, samedi 1er août à 20h30, c'est le concert de Note, Indie Pop, et Talweg, c'est du dub cumbia. L'ouverture des portes à 19h30, petite restauration sur place, l'entrée est à prix libre. J'en ai fini pour l'agenda. À venir sur Fréquence 7, de la musique de labels indépendants, mais aussi à 15h, le Telex. À 17h, la rediffusion de cet agenda. À 18h, la rediffusion d'un épisode de London Dreamer. Dimanche demain, à 9h et 15h, le Telex. À midi, Cogit Pop. À 18h, Jazz en été. Et à 19h, rediffusion d'Oscillation Atemporelle. Bonne journée, bonne soirée, bon week-end et à bientôt sur Fréquence 7.
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1: Bienvenue à bord de l'émission La tête dans le sillon. Une émission 100% vinyle avec trois collectionneurs passionnés.
2: Nico,
3: Manu
1: et Maka. Autour d'un thème défini, chaussez vos oreilles et mettez la tête dans le sillon.
2: Une mensuelle autour d'une thématique. Allez, qu'est-ce qu'on a au programme pour ce mois-ci?
1: Attends, le thème de ce jour...
3: C'est un double album qui a été vendu pour le prix d'un.
2: Et du vinyle.
1: Du 100% vinyle.
3: J'ai pas mieux, mais j'ai aussi bien dans un autre style.
2: Là, oui, on est quand même là pour sculpturer.
3: Ah, ça déménage, hein.
2: Ça envoie, hein.
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Hola a todos, bienvenue à l'écoute de London Dreamers, les rêveurs de Londres. On est un samedi, c'est du direct. Si c'est le 21 mars, ça va être au calendar. Si c'est le 28, c'est la rediffusion. Une émission qui commence fort bien, puisqu'on on a démarré cette émission avec le disque de la quinzaine passée qui venait juste de sortir, le nouvel album de Portugal The Man. Allez, petite question de connaissance générale. Le morceau s'appelle Denali, ce morceau de Portugal The Man. Denali, ça vous inspire quoi? Petite indication, le groupe Portugal The Man, comme le nom ne l'indique pas, ils viennent de l'Alaska. Et oui, Denali, c'est le sommet de l'Alaska, la plus haute montagne des États-Unis, 6190 mètres. Voilà pour la petite période, page culturelle. Tout ça pour vous dire que l'Alaska était autonome, mais les États-Unis l'avaient acheté en 1840. Pour le Groenland, à vous de deviner, le Canada, ça sera pour un petit peu plus tard. Bon, ça suffit, on enchaîne avec... Ah tiens, Punk Ouvrier, qui c'est qui chante Punk Ouvrier? Les vents passent.

Punk ouvrier, punk chanteur, oui, les vents passent à l'instant, l'extrait de leur dernier album. La suite, c'est les Ulrika Spicer, Ulrika Spicek, toujours quand on parle de ce groupe, la tension, il y a de la tension parce que on n'est pas à l'aise face à ce groupe, ce quintet britannique formé d'intello. On a toujours peur qu'ils nous perdent en route. Il y a quand même un physicien, un producteur, un graphiste, et l'approche de la musique de ce quintet britannique est assez particulière. Ils aiment bien mélanger le moderne avec l'ancien. En fait, ils font pas mal de travail en studio, des glitches, comme on dit en termes techniques, de l'électro avec des guitares. Bref, c'est un album pas facile. C'est leur quatrième album. On vous l'a déjà présenté. L'extrait qu'on va entendre, on l'a pas entendu. Et vous allez voir, c'est carrément du trip-hop sur ce morceau de Ulrika Spicek. Ça s'appelle « Build a box, then break it ». Construit une boîte et puis détruit-la.

Ulrika Spacek, ce morceau Buy a Box Then Break It. Première nouveauté de la quinzaine, et vous allez être gâtés parce qu'il y en a cinq nouveautés. Et ça va être assez cool, hein, avec tout ce bruit dehors, ces bruits de bombes, ces bruits de fureur dans le monde. Et ben aujourd'hui, on va avoir des nouveautés assez calmes. Hein, on va pas s'endormir, rassurez-vous. On va entendre des classiques rock et puis des choses différentes. Et le disque de la quinzaine, quand même, il est plein de guitares. On ne se refait pas. On va commencer la première nouveauté de la quinzaine avec le 8e album de Mitski. Et Mitski, on est très fiers à London Dreamers parce qu'on connaît cette artiste américaine depuis le premier album. Et c'est son 8e. Et Mitski, c'est pas n'importe quoi. C'est la preuve qu'on peut faire du rock indépendant et devenir très très célèbre sans vendre son âme au diable. Parce que si vous écoutez le nouvel album de Mitski, il n'y a rien pour attirer les foules, il n'y a rien, mais il n'empêche qu'elle va remplir le Zénith à Paris. C'est quand même pas mal, le Zénith à Paris, pour un groupe indépendant, une chanteuse indépendante. 35 ans, toujours la forme. L'album s'appelle Nothing's About to Happen to Me. Pour ceux qui ne connaissent pas Mitski, c'est une petite voix qui chante, parfois avec des colères, des guitares colériques. Souvent c'est cool, c'est très calme. C'est un petit peu sa marque de fabrique, ça n'empêche que ce n'est pas nian nian nian nian. My Love, Mine, All Mine, un de ses titres les plus cool, les plus lents, a atteint le milliard de streams plus vite que certains titres de Taylor Swift, pour ne rien dire. Et il y a même une playlist, ça, je l'ai vu ça, incroyable, à Spotify, les chansons de Mitski classées par ordre de tristesse. Voilà. Bon, rassurez-vous, nous on va écouter les morceaux qui bougent un peu. Non, franchement, si vous connaissez pas Mitski, allez acheter cet album Nothing About to Happen to Me. Je vous en parle un petit peu en deuxième partie. On va déjà écouter un extrait. Ça s'appelle, oula, ça c'est pour ma chérie, Where's my phone? Où est mon téléphone? Je l'ai perdu.

Voilà, je ne sais pas hein, si elles aiment ça, mais I'll be your monster, je serai ton monstre, ma foi. Mais c'est les White Hearts, histoire de vous réveiller un petit peu. Donc il y aura des morceaux très cool, il y aura quelques moments de décharge de décibels, c'est normal. On va bien rester éveillé jusqu'à 20h. Allez, un petit peu de douceur dans ce monde de brut. On va rejoindre la pop tout en apaisanteur de Melody, avec son nom de groupe bien choisi, évidemment. Quand ça s'appelle Melody, c'est facile. Et on peut faire un super nom de groupe, comme le Melodies Echo Chamber. Ça résume bien en plus le style de cette artiste. C'est des 4e album, elle aussi, hein, comme Miski. Non, 8, qui fait qu'à 4. Tout à l'heure, les 4. Bref, le titre, This House That Doesn't Exist. Bon, là, on a quand même des titres bizarres ce soir, mais bon, c'est pas grave.

Melodies Echo Chamber à l'instant dans London Dreamers. Allez, deuxième nouveauté de la quinzaine, et comme je vous dis, sur les nouveautés, ça va être calme, mais ça va même carrément classique. Mais du rock, rock classique. Pas classique avec des violons et tout ça au centre de la musique classique, mais bah, c'est du rock des années 70-80. On va retrouver basse, guitare, batterie, le truc classique, pas hyper violent, avec un message derrière les chansons. Et on va donc, parmi ces trois albums, retrouver du rock classique, mais les trois styles complètement différents. J'y arrive. Et le premier à s'y coller, bah, c'est Mr. Morrissey. Hey, retour de Morrissey en 2026. Combien d'albums solo de Morrissey par rapport à The Smiths? Il y a pas mal d'albums avec The Smiths, mais il en a fait plus en solo, puisque c'est déjà son 14e album. Voilà, quand je parle de rock classique, 14 albums, ça impose. Et Momo, c'est Morrissey. Tout le monde est à genoux. Et là, il a eu une illumination sur ce dernier album. Si vous regardez la pochette, bah, c'est l'illumination. Il a l'air surpris, il a les bras levés en croix comme ça. Il y a une croix d'ailleurs derrière. C'est l'illumination. L'album s'appelle Make Up Is A Lie. Ça, on en parlera plus tard. On va déjà s'écouter un premier morceau de ce 14e album de Morrissey, qui est donc hyper classique. Toujours sa voix de Danny. Les musiciens, ils sont top, c'est clean, c'est bien enregistré. Du velours à écouter dans une voiture tranquille. Voilà, le premier, c'est You're Right, It's Time. Tu as raison, c'est le moment d'écouter.

La voix formidable de Morrissey. La voix, c'est un organe qui, avec l'âge, bouge pas beaucoup. Et ça permet à Morrissey de chanter merveilleusement sur ce nouvel album, notamment avec ce titre qu'il a répété X fois, You're Right, It's Time. La suite, on part en Écosse, vite fait, bien fait. Brujal, vous connaissez par cœur si vous suivez London Drummers. Celui-ci, je ne l'ai pas encore diffusé. Ça s'appelle Stuck Inside. Brujal.

presque sérieux sur ce morceau, les Écossais de Brugal, d'habitude c'est une norme plus festive, Pox, mais j'aime bien ce morceau avec son accent pas possible, Stuck, on comprend, Inside, c'est Inside, mais c'est Inside, c'est en écossais, c'est Inside, voilà. Allez, troisième nouvelle.

les spécialistes, serait peut-être le meilleur guitariste du monde. Le meilleur, c'est toujours... Bon, on va dire quand même que c'est un des meilleurs, c'est certain. Donc, ce nouvel album s'appelle Gain and Loss. Qu'est-ce qu'on trouve? Eh bien, on trouve tout ce que fait le rock britannique. On va avoir un peu de rockabilly, du rock année, un peu disco, du mainstream. Ça part dans tous les sens, c'est super bien fait. Ça paraît simple, mais vous savez, ce qui est intelligent est simple. Et c'est ça qui est cette musique qui est riche. Deux extraits pour The Wave Pictures. Le premier, ça s'appelle Sure and Steady.

Le duo londonien de Sorry à l'instant et ce morceau Wax Wing, histoire de mettre un peu de sonorité électronique et plus actuelle dans cette émission qui sera particulièrement classique sur le thème. C'est les sorties qui font ça, hein. Nous on suit l'actualité. Voilà, donc Morrissey, effectivement, Wave Pictures et la suite, encore une nouveauté donc. Et c'est une nouveauté qui va nous servir pour faire la rubrique rétro. Alors vous allez me dire, ouais, mais si c'est la rubrique rétro, c'est pas une nouveauté. Donc ça pourrait être quoi? Ça pourrait être quoi? Ça pourrait être une compile. Un groupe qui sort une compile, effectivement. On va écouter, c'est la nouvelle compile. On écoute des morceaux anciens, ça fait la rubrique rétro. Non, c'est pas ça. C'est pas ça. C'est des reprises. Eh oui, c'est un album de reprises par un groupe. Et ce groupe, c'est pas n'importe quel groupe, c'est les Damned. The Damned qui reviennent donc en 2026, non pas pour un nouvel album, mais pour faire un tribute à des morceaux classiques du rock. Rock à guitare, qui a influencé qui? Ben, Brian James. Brian James qui est le guitariste historique des Damned qui s'est éteint il y a pile un an, en mars 2025, à l'âge de 74 ans. Guitariste des Damned, puis après de The Lords of the New Church, Brian James a influencé donc tout le début de la punk musique britannique, un groupe à guitare, j'espère que vous connaissez les Damned, les Lords of the New Church peut-être pas. En tout cas, là, ils se sont réunis, les autres membres de Damned, pour prendre tous les morceaux qui avaient inspiré Brian James, des morceaux classiques, vous les connaissez, ils vont les réinterpréter à leur façon. Pas punk à fond, hein, ils ont 75 balais maintenant, mais franchement, c'est super bien fait. Donc ça va être du classique rock, des morceaux que vous connaissez, à la sauce Damned, en hommage à Brian James. Voici la première reprise pour ce soir, ça s'appelle Making Time, et je vous dis de qui est ce morceau après.

Les Damned, ce morceau reprise de Making Time. Le groupe, c'est Creation qui avait créé ce morceau. C'est pas le plus facile de la compil. Il y en a que vous connaissez des groupes, hein. Pas de souci. Mais oui, vous dites, ouais, ça fait vraiment années 70 cette émission. Encore une fois, c'est l'actualité. Mais même en dehors de l'actualité, avec ses regards dans le rétro, il y a des nouveaux groupes indépendants américains qui cartonnent en faisant du bon vieux rock'n'roll. La preuve, avec les G's. Tout le monde parle des G's, bah, c'est hyper rock'n'roll leur album. Je vous ai déjà passé plusieurs morceaux. Je ne sais pas si celui-là est le meilleur exemple, mais en tout cas, on va s'écouter Bone Down.

0: Les cintrés américains Jeez à l'instant et ce morceau Born Down, mais on a encore plus cintré pour ce qui va venir, l'avant-dernière nouveauté de la quinzaine, avant-dernière avec un groupe britannique complètement à part. J'ai nommé N.N. Ogled. Est-ce que vous connaissez N. Ogled avec un H? Quatuor britannique, quatrième album. L'album s'appelle Discombobulated, en un seul mot s'il vous plaît, c'est difficile à dire, Discombobulated. On pourrait le traduire en tourneboulé. Tourneboulé, c'est le terme exact si vous écoutez cet album. Si vous avez le courage, la mission d'écouter cet album vraiment à part du rock britannique, vous allez partir dans tous les sens. 8 minutes, c'est la durée moyenne d'un morceau. Ça peut aller jusqu'à 20 minutes, ils ont tout le temps pour raconter leurs histoires, des histoires de bardes, des histoires actuelles, des histoires de folk, de rock, de chœur. C'est un mélange incroyable, et Tourneboulé, bah c'est ce que vous serez si vous allez écouter cet album. Alors les morceaux sont très longs, on va en écouter un enchaîné, ça va durer une dizaine de minutes, mais franchement, écoutez ça pendant 10 minutes, vous ne serez pas déçus. Il n'y aura pas de deuxième morceau, hein, sinon on fait que du N. Glodin pendant toute l'émission. Voilà, mais c'est à découvrir. Là, c'est une petite introduction qui s'appelle Nels Prologue, qui joue l'album, et on enchaînera sur le morceau
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Groupe britannique inclassable, avouez-le, mais ça a valu le coup d'écouter en entier ce morceau de Engloud, le bien nommé Scales Will Fall. La suite de London Juniors, mais on n'a pas le temps, on enchaîne directement avec le 10 de la quinzaine, et là on fait le pied de nez. Vous avez fait écouter que de la musique classique, folk, rock des années 70-80, et ben le 10 de la quinzaine, bah, c'est un bon vieux retour des guitares, mais aussi des guitares classiques. Non, non, ça fait du bruit, mais c'est un groupe classique. C'est le nouvel album des Newfound Glory. Newfound Glory, 1997, un groupe de Floride à l'origine. Maintenant, ils sont en Californie, c'est nettement mieux. Leur nouvel album s'appelle Listen Up. Écoute attentivement, écoute bien. Et franchement, c'est une pépite. Au bout de 30 ans de carrière, quasiment, plus d'une quinzaine d'albums, ils nous sortent un truc hyper bien. Tous les morceaux sont différents, c'est péchu. Ça va faire plein de tubes dans London Drummers et ça va réveiller ceux qui se sont endormis sur le morceau d'avant, c'est sûr. Ça s'appelle 100%.

Oui, on adhère à 100% au dernier album The Newfound Glory. On a envie de mettre ses baskets, on a envie de sauter de partout. C'est sûr, c'est plus péchu que ce qu'on a écouté avant. Il en faut pour tous les goûts. Mais c'est l'actualité. Listen Up, il y aura un deuxième extrait en fin d'émission. Là, on retrouve mon coup de cœur du moment. Disque de la quinzaine passée, les Alaskaciens, je ne sais pas comment on dit, les habitants d'Alaska, le groupe d'Alaska Portugal The Man, avec ce morceau qui s'appelle Shish, comme Shish Kebab. Ouais, c'est le nom turc, c'est la broche exactement. Ils ont donné de drôles de titres sur cet album. De toute façon, c'est les Portugal The Man, ils ne sont pas faits comme nous. Shish donc. Ah oui, vous allez voir, il y a une petite voix au début, très très bizarre, très rigolote. Et ça part dans tous les sens, et ça résume tout le talent unique de Portugal The Man. Là, il n'y a rien de classique.

J'adore Portugal The Man parce que ça va partir dans tous les sens. Quand vous écoutez un morceau, il a drôle de voix, après ça repart hyper classique, après ça s'énerve, après c'est cool, après il y a du l'électro. Bref, c'est vraiment un album à découvrir, chiche comme chiche kebab. Les paroles, je vois pas le rapport avec le chiche kebab, mais c'est pas grave. C'est Portugal The Man, ils sont comme ça. Allez, on retrouve les nouveautés les plus intéressantes, à part le groupe folk britannique qui nous a pris 10 minutes, donc ils ont tout bouffé leur temps de parole. Nous, on respecte le temps de parole. C'est encore les élections, là, pour ceux qui écoutent le direct. Et donc, on retrouve Miski avec son 8e album, le bien nommé Nothing About To Happen To Me, que l'on peut traduire comme Rien n'est sur le point de m'arriver. Est-ce que c'est positif, est-ce que c'est négatif? Quand on connaît la Miss, c'est un petit peu particulier. Mais bon, Miski, encore une fois, c'est une star, nous on les connaît depuis le début. Il y a même quelqu'un qui a dit que c'était la songwriter la plus sophistiquée des États-Unis. Pas mal qu'on compliment. C'est Iggy Pop qui a dit ça de Miski. If I Live, c'est le titre du morceau. Avec des guitares.

Encore un Omni dans London Dreamers, comme tout à l'heure, N. Ogled. Omni, ça fait longtemps que j'ai pas utilisé cette expression. C'est quoi un Omni ? Un objet musical non identifié. Salwax, aucune guitare, trois batteries superposées, Igor Cavavera, Aurora Britnett et Black Davis, le duo belge, 30 ans de carrière, comme Newfound and Glory, le perpétuel cercle de la nouveauté et du classique. C'est le thème de ce soir. Et du classique, on va en avoir avec Morrissey un deuxième extrait. Morrissey qui a une apparition sur la pochette de son nouvel album et il rend même hommage à Notre-Dame. Ouais. Donc là, c'est carrément la vision. Morrissey qui chante Notre-Dame, incroyable, mais vrai.

Notre-Dame, signé Morrissey sur son dernier et 14e album déjà, eh oui. Petit coup de cœur bleu, blanc, rouge, la quinzaine passée avec un nouveau groupe français, les Parisiens en l'occurrence. Le groupe s'appelle The Way, l'album Summer on a Curb. Passez pas à côté de cette petite pop, cette petite pépite pop rock française bleu, blanc, rouge. On soutient le rock bleu, blanc, rouge à l'Honor Dreamers et on écoute Void. Ça veut dire nul, mais non, c'est pas nul, c'est même très bon. Very good.

The Way à l'instant, un petit coup de cœur bleu, blanc, rouge, morceau Void. On retrouve le rock classique de The Wave Pictures. J'ai pas dit le titre de leur dernier album, il s'appelle Gain and Lost. J'espère pour eux que ça sera plutôt Gain que Lost. Et le titre du morceau, c'est Alice.

Le punk rongé à l'os et calme sur ce morceau de Upchuck, ce quintet multiracial des États-Unis. Le titre du morceau, c'était New Case. La suite, c'est The Damned, donc, qui nous font cet album de reprise en hommage à leur guitariste disparu il y a pile un an, Brian James. Pareil, je vous dis le titre du morceau, je pense que vous allez le reconnaître. Par contre, le nom du groupe, c'est plus difficile à s'en rappeler. C'est pour le plus ancien d'entre vous. Le titre, c'est Summer in a City.

Bon, ça, voilà, ce morceau, tout le monde le connaît. Enfin, vous l'avez reconnu, Summer in the City. En fait, il a été repris plusieurs fois. Et c'est peut-être pas la version originale que vous connaissez, enfin, si on reconnaît. Mais en tout cas, à l'origine, c'était le

Et Loving Spoonful qui avait créé ce morceau. Allez, enfin, dernier blind test, histoire de rigoler. Je suis un groupe belge, je suis trois, je suis cinglé. Vous me direz, je suis belge, je suis cinglé. Non, on les adore à London Dreamers. Et sur ce morceau, Lion Tamer, on se prend pour les Pixies. Qui suis-je? Réponse après ça. Écoutez-moi de la basse.

Allez, si vous écoutez régulièrement London Dreamers, vous avez trouvé ce trio belge un peu fracassé du cerveau. C'était bien sûr Hit Hit Anita, un morceau Lion Timer sur leur dernier album, le bien nommé Hi Hi Ha Ha. Eh oui, fallait trouver, c'est le titre. Hi Hi Ha. Moi j'aurais mis Ha Ha Hi Hi, mais Hi Ha, c'est pas mal aussi. Ils font la une, tiens, c'est la couverture du dernier magazine New Noise, le bimestriel pour ceux qui aiment les grosses guitares, la une en photo. Première page, c'est Hit Hit Anita. La suite, ben, c'est Bar Italia, que j'adore. N'en déplaise à Julien, mon confrère de Fréquence 7 qui anime l'excellente émission Éclectrique, qui n'aime pas Bar Italia. Nobody's Perfect. Allez, le titre du morceau, c'est I Make My Own Dust.

Anyone, qui c'est qui veut voir Bar Italia en concert à part les parigots qui ont la chance de les voir passer? Ben nous, pas très loin, on peut y aller à Nîmes, c'est pas loin dans les arènes en plus, c'est super, c'est début juin dans le festival de, j'ai oublié le nom, c'est un drôle de nom bizarre, cherchez sur le net si vous voulez voir Bar Italia version live nîmois, le crocodile Boom Roasted, non le titre c'était I Make My Own Dust, Boom Roasted c'est le morceau suivant. Titre du morceau suivant. C'est l'île de la quinzaine, c'est les Newfound Glory, quinzaine d'albums à leur compteur, conformés américains, formés en 1997. Et oui, et ils ont la pêche sur ce dernier album. Vous n'avez pas été convaincu du premier, pourtant 100%. Je pense que ça vous avez convaincu. Mais voici Boom Roasted pour enfoncer le clou.

New Found Glory, nouvel album qui s'appelle Listen Up. Écoutez attentivement, écoutez-moi fort plutôt. New Found Glory, on adore. Vous aurez plein d'autres morceaux de ce nouvel album bien péchu, comme on l'aime à London Dreamers. Allez, c'est terminé pour cette quinzaine. Pour ceux qui auraient raté le début, qui ne veulent pas aller en podcast, vous pourrez écouter la rediffusion de cette émission samedi prochain. Donc on sera le 28 mars. Donc vous l'avez compris, le prochain direct, ça sera le 4 avril. Et le 4 avril, là, il y a les cloches de Pâques. Donc les cloches, qu'est-ce qu'elles vont nous amener? Ben encore des groupes pas comme les autres, ça tombe bien, c'est ce qu'on aime à London Dreamers. On se quitte avec Skunk Anansi et ce morceau cool de fin d'émission, ça s'appelle Shame, c'est très beau. Bye bye, bonne soirée à tous, picolez pas trop.

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